que j'en s'élève en moi qu'il va se passer quelque chose de nouveau, quelque chose de frais. Et plus le soleil se couche, plus on fait comme lui, c'est